0: Bonjour à toutes et à tous pour un nouveau numéro de votre émission Ni chaud ni froid. Pour m'accompagner aujourd'hui, Sabrina Martin, bonjour.
1: Bonjour Angelo, bonjour à tout le monde.
0: Comme invité, nous recevons ce bouette ou Vénus, c'est bien ça?
1: Oui, c'est ça, bonjour.
2: Ça, bonjour.
0: Enchanté, ça va?
1: Ça va et vous?
0: Et aussi, vous êtes un tout jeune groupe. Vous pouvez vous présenter, composé de cinq... vous êtes cinq dans le groupe.
2: C'est bien ça, donc nous c'est ce bouette ou Vénus. On a un groupe du coup de cinq jeunes. Et on a commencé à jouer ensemble il y a plus de 2 ans maintenant.
0: Et Ousseini, pour parler de votre association, de votre SBL, de votre événement, c'est bien ça?
3: Oui, c'est ça. Merci beaucoup de m'avoir invité ici. Donc, je suis là pour parler de l'événement qu'on organise, la Nuit du Fasso, qui se tiendra le 29 août.
0: Oh, parfait. Vous notez, Sabrina?
1: Je note tout à fait.
0: Sous Bouette ou Vénus, nous allons commencer par vous. Votre groupe est très jeune.
1: Oui.
0: Quel âge environ?
1: Entre 15 et 23 ans, nous avons.
0: Il est fondé en 2024.
1: Oui,
4: c'est ça.
0: Fondé par
4: Nous deux, donc Louis à la batterie et moi, Noé à la guitare.
0: Et comment vous êtes rencontrés, en fait?
4: Ouais, en fait, c'est parce que moi et Louis, on faisait partie du même mouvement de jeunesse, le Patron de Casbourg. Et on se connaissait vraiment pas trop avant ça. Et puis, on a commencé à se connaître, puis on a vite parlé de musique, et puis... Voilà, ça s'est très vite fait, on s'est très vite vu et on a très vite commencé à faire de la musique, quoi.
0: Et les autres membres?
2: Assez vite, après notre début avec Noé, on a directement contacté Marion pour qu'elle nous rejoigne au chant. Et quelques temps après, on a demandé à Robin de venir au piano. Et là, assez récemment, on a demandé à Audrey qui nous a rejoint.
1: Au mois de mars, à la basse.
0: Et ça va, pas trop stressé quand vous faites de la musique, le groupe, la cohésion du groupe, ça va?
1: Oui, on essaye de se voir en dehors. Encore aujourd'hui, on a été manger un bout avant l'émission ensemble. On essaie de faire des activités pour ne pas faire que de la musique et aussi apprendre à se connaître à l'extérieur.
0: Et quel est votre style musical?
2: On n'a pas de style musical défini. On joue un peu de tout, des musiques...
1: Des reprises.
2: Des reprises, en effet. Des années plus 80-90, comme on va dans les...
1: C'est toujours celles qui fonctionnent, en tout cas, dans les soirées.
2: Oui. Et étonnamment aussi, les plus récentes, celles qui sont sorties il y a peut-être 2 ans, qui fonctionnent aussi très bien.
1: Oui.
2: Donc, voilà, on essaie d'être très diversifié.
4: C'est ça.
1: Et je pense que c'est ce qui fait aussi notre force, puisque ça touche tout public, du coup.
0: Quelle catégorie, la musique? C'est qu'on peut dire... Un peu la mettre dans quoi? Rock,
1: pop-rock.
4: Un peu de pop-rock, ouais.
0: Sabrina?
1: On appelle pop-rock maintenant, en tout cas, oui.
0: Quelque chose à rajouter?
1: Non, tout à fait. Si, moi, je pense que vous jouez ce soir. Oui,
4: ah, Marc.
1: On joue ce soir à la
5: Brocante
1: à Halle à 19h. Donc, on vous attend pour venir nombreux nous soutenir.
0: Quand vous êtes en concert, savez-vous comment la personne... Vos collègues, on peut dire, votre ami va réagir? Est-ce que vous avez un feeling comme ça? Par exemple, ils ont du mal et vous savez comment il va réagir, ou bien vous savez
1: qu'il va avancer? En fait, vous avez des signaux, des petits gestes, des petits...
4: On a des signaux, mais qui sont très subtils. En fait,
1: on
4: se connaît vraiment, on regarde, on comprend ce qui se passe, etc. Et évidemment, vu que tout est longuement répété et entraîné,
1: dès qu'il y a un petit truc qui coince, ça
4: On sait comme ça.
1: C'est ça, on sait rebondir.
4: Voilà, on sait.
1: Ok. Et au niveau de la chanteuse aussi?
5: Oui.
1: Elle s'adapte?
5: Oui.
1: Elle rebondit?
5: Oui.
0: Elle est le plus déchaînée dans le groupe, c'est qui?
2: Je pense que c'est moi qui déchaîne un petit peu sur ma batterie. Ouais. J'ai pu casser quelques baguettes et quelques cymbales.
0: Ousseini, quelque chose à rajouter? Vous l'avez entendu sur le groupe?
3: Oui, je suis content aussi de faire leur connaissance. Et je les invite pour notre fête, donc j'espère qu'ils viendront et puis peut-être qu'ils nous feront quelque chose, ils nous feront découvrir leur musique.
1: On retient l'invitation, c'est gentil.
0: Ce Bouette ou Vénus, je vous demande de choisir une chanson qui définit votre groupe. Vous avez choisi?
4: En fait, c'est assez simple, parce que notre groupe, Ce Bouette ou Vénus, c'est le nom d'une chanson justement de Red Hot Chili Peppers. Du coup,
1: logiquement,
4: pour mieux définir
1: cette chanson, bien sûr,
0: on met celle-là?
2: Allez.
0: On l'écoute?

0: Après écoute de cette chanson, ça vous fait plaisir qu'on l'a écoutée?
1: Oui, très.
2: Oui, merci beaucoup.
0: Nous allons passer à Ousseini, bonjour.
3: Bonjour.
0: Vous êtes venu nous parler de la troisième édition, la nuit de du Faso, c'est
3: oui,
0: pas ça?
3: Oui, c'est la nuit du Faso.
0: Expliquez ouais. Un peu qu'est-ce que c'est.
3: La nuit du Faso, c'est une activité culturelle que nous, on organise tous les ans. Donc cette année, la nuit va se tenir à Abbé, à Oudemont. Et c'est du 29. Donc ça va se tenir le 29 août. Donc on aura dans le programme donc on aura de la musique et de la nourriture africaine. Mm-hmm. Et puis un défilé de mode et le djembé et tout et beaucoup de surprises quoi.
0: Et un barbecue aussi.
3: Un barbecue, ouais, évidemment.
0: Sabrina, si t'as le ventre vide, tu peux...
1: Surtout que je ne mange pas de viande, mais j'irai avec plaisir au oui. Barbecue. Okay. Juste pour l'ambiance.
3: Okay. Tu es invitée, Sabrina.
1: C'est gentil, merci.
0: Les autres éditions précédentes ont eu du succès?
3: Oui, on a toujours eu du succès. Il y a du monde. Les gens nous ont fait beaucoup de retours positifs. Donc c'est pour ça qu'on a le courage de le faire. Donc pour nous, c'est du succès. Que du succès.
1: Et qu'est-ce qui est le plus qui apporte le plus aux gens dans les retours alors? Est-ce que c'est quoi? C'est la cuisine qui est connue?
3: En fait, c'est tout. C'est la musique.
1: C'est un tout.
3: Oui. La musique, donc ça fait une découverte.
1: Oui, c'est ça.
3: Et tout ce qui est oui, cuisine aussi, la gastronomie.
1: Et le défilé de mode.
3: Et le défilé de mode, voilà, oui.
1: Donc on plonge, vous plongez vraiment avec cette association les gens dans ton univers finalement.
3: Oui.
1: Du Burkina Faso.
3: Voilà, c'est dans l'univers du Burkina. Donc on essaie de faire découvrir la culture du Burkina. Okay. Et aussi de partager avec les Belges. Donc tous les Belges sont les bienvenus. Et le but aussi c'est d'ouvrir, de nous ouvrir. Et aussi
1: de créer un vrai échange.
3: Voilà, c'est un moment de partage et d'échange en fait.
1: Ouais.
0: Vous pensez quoi les jeunes de cet événement?
4: Ben, c'est un chouette événement, on espère que vous aurez plein de succès. Hein.
3: Merci.
0: Ousseini, nous allons passer une chanson qui symbolise votre édition. Vous avez une idée en tête pour une chanson?
3: C'est Jay-Z. Donc Jay-Z, son vrai nom Issa Kone. Et le titre de la chanson c'est Burkindi.
0: Ah
3: ouais.
0: On l'écoute alors?
3: Oui, évidemment.

0: après les coups du Burkindi, on est au soleil, non? Oui. On est au soleil, oui. Sobotovenus, qui a choisi le nom du groupe?
1: C'est moi. Un petit peu quand même en collaboration avec Louis, mais c'est parce que on cherchait, on n'avait pas trop vraiment de nom défini. On commençait à avoir un projet un peu qui commençait à prendre forme, donc on cherchait un nom de groupe. Et moi, j'ai toujours été un très grand fan des Red Hot Chili Peppers, et donc j'ai un petit peu regardé dans les albums, etc., les noms qui me plaisaient. Et on est tombé sur celle-là parce que l'énergie de la musique, qu'en plus on a entendu tantôt, correspondait bien avec l'image qu'on avait du projet qu'on était en train de construire.
0: C'était pas un hasard que vous avez choisi ça, hop là, parce que vous n'avez pas trié avec des musiques.
1: Non, c'est pas vraiment un hasard, non.
0: En tant que jeune artiste, quel est votre ressenti vis-à-vis de la musique? C'est plus qu'une passion?
2: Je pense que les autres membres de mon compte ne défendent pas là-dessus. Je pense que c'est vraiment un mode de vie. Mmh. On se voit minimum une fois semaine, donc plusieurs heures par semaine, autant pour composer, parce que voilà, on commence maintenant à composer quelques musiques. On pourra d'ailleurs écouter notre première composition en live ce soir à Halle. Et voilà, c'est vraiment un mode de vie, ça fait partie de notre quotidien. On ne se limite pas à seulement écouter de la musique ou seulement jouer une heure par semaine lors de nos répétitions.
0: Et ça vous apporte quoi? Pourquoi la musique? Pourquoi pour ce domaine-là?
3: Pour ma part, c'est un peu un défouloir et ça permet de penser un peu à autre chose et de profiter, de créer quelque chose et de faire... Je pense que le sentiment aussi de faire plaisir aux gens pendant qu'on fait un concert, moi, m'affecte beaucoup et je pense que les autres seront plus ou moins d'accord avec moi là-dessus.
2: C'est une passion commune.
3: C'est une passion.
1: Ouais,
2: ça permet de nous exprimer à notre manière, je pense.
4: Oui, c'est un moyen d'expression puissant, surtout pour la chanteuse aussi, je pense.
0: Vous avez commencé par des reprises. Est-ce que c'est pour vous, pour roder avant d'écrire les compositions que vous allez faire au futur?
3: En effet, c'est beaucoup plus simple de commencer par des covers pour se découvrir les uns les autres du côté musical de la chose, je vais dire. Et donc c'est forcément le chemin de la facilité. Et puis maintenant, on se met un peu les difficultés en avançant vers l'ouverture à plein de nouvelles chansons qu'on va essayer de créer nous-mêmes. Et donc voilà.
4: Et puis c'est quand même toujours plus facile de pouvoir avoir des scènes, des contrats,
2: oui, bien sûr,
4: dans la région en tout cas, avec des covers qu'avec des compos. Hein.
2: Bien sûr, parce que les covers, c'est une valeur sûre entre guillemets. On sait que ça mettra de l'ambiance, que nos compositions, ça sera plus compliqué.
4: Oui, voilà, elles vous ressembleront, mais au début, ça va être compliqué.
1: Bien sûr.
4: Tout à fait. C'est la même chose pour tous les groupes. Hein.
3: C'est pour ça qu'au début, on va essayer d'intégrer quelques...
4: Oui, c'est ça. C'est bien, je trouve, cette transition. Hein.
1: Oui, c'est ça.
3: Ouais, c'est ça.
1: Puis un peu le truc aussi, que quand on fait nos covers, on n'essaie pas exactement de refaire la musique trait pour trait comme on peut l'entendre.
4: Oui.
1: Il y a aussi une petite part de composition dans les covers, parce que le nombre de chansons...
4: Mais vous vous inspirez quand même d'un style.
1: Oui, c'est ça.
3: On l'a fait à notre manière, quoi.
4: Oui, à votre manière, mais vous vous inspirez quand même d'une ambiance, et plus des compositions, plus des chansons émotions, plus des chansons ambiance.
3: Je pense que c'est plus les chansons qui nous font plaisir à jouer,
1: ouais, c'est ça,
3: qu'on essaye de nous interpréter à notre manière.
4: Alors,
3: c'est
4: au niveau du rythme. Et au niveau des paroles, qui crée les paroles?
1: C'est un peu
4: tout le monde, c'est ensemble que vous faites
1: tout.
4: Oui,
1: c'est ça, ça se fait naturellement comme ça. Ouais.
4: Ok, vous ne partez pas sur un thème? Non. C'est la musique qui vous fait ressentir quelque chose et vous partez comme ça.
1: Oui, c'est ça. Et parfois, quelqu'un va arriver avec un texte déjà fait, qu'on va agrémenter,
4: qu'on va mettre en musique,
1: donc devoir modifier, etc. Et...
4: Qui arrive avec un texte déjà fait?
3: Par exemple, pour la chanson qu'on va jouer en live tout à l'heure, là c'est Marion qui est arrivée avec son texte et nous on a implémenté nos instruments dessus.
4: Et donc c'est toi qui as écrit Marion?
5: Ouais. Suite à une histoire que j'avais.
4: Oui, c'est ça, quelque chose qui t'a interpellé, t'as envie d'écrire et tu as écrit.
5: Voilà.
4: Tu as toujours écrit comme ça naturellement ou...
5: Non, pas du tout, mais c'était juste une fois j'étais triste et ma maman m'a dit que écrire ça ferait du bien, donc j'ai essayé et voilà.
4: Donc, d'autant plus que tu vas l'interpréter ce soir, il a un sens pour toi.
5: Ouais.
4: Ça va être puissant.
5: Ouais.
4: Tu vas libérer de l'émotion.
5: Ouais.
0: Vous partez sur Vénus alors?
4: Oui.
0: Quelle est la particularité de votre groupe?
3: Je pense notre âge. Hein.
4: C'est
3: dans la région, dans la plupart des groupes qu'on peut voir ou rencontrer en soirée. J'en ai rarement vu de notre tranche d'âge en tout cas.
0: Tu n'as quand même. Ah, ça, Bruna. Dans la région, quand même, les concurrents.
4: Quelques-uns, mais c'est vrai que tout un groupe comme ça aussi jeune, non. C'est vrai que. Bon, maintenant, je les ai connus un peu avant, hein. Quelques années plus que vous. Ils étaient jeunes à la base. Maintenant, ils sont moins jeunes, forcément. Donc, c'est vrai qu'à ce stade, aujourd'hui, maintenant, dans la région, bon, c'est vrai qu'il n'y en a peut-être pas tant que ça. Ou en tout cas, qui vont sur scène. Si, il y a un autre groupe aussi que j'ai vu, notamment, voilà, 2 ans à Rennes. Un tout jeune groupe aussi, avec 4 ou 5. C'était vraiment, je me demande s'il n'est même pas plus jeune que vous.
5: Okay.
4: Et qui était vraiment très bien aussi. Bon, la chanteuse était terrorisée, c'était la première scène, mais c'était très bien. Je ne sais plus leur nom, mais ils sont de la région aussi.
0: Ouais. Okay. Le Sénie, ce que vous avez entendu, vous voulez rajouter quelque chose?
1: Oui, je suis impressionné et en même temps, oui, ça, je les encourage. J'espère que ça ira bien. Hein.
4: Merci.
1: Alors,
0: nous voilà, donc passons à la séquence mémographie. Dites-nous une chanson qui retrace le passé du groupe.
4: Je pense qu'on peut choisir une musique que vous jouez les garçons depuis le tout début.
1: Bah, c'est ce que j'allais dire. Moi, je pense que Love Me Again, par exemple, de
4: John Newman.
1: Je pense que c'est... Bah, qui est une des rares chansons qu'on joue vraiment depuis notre première répétition et qu'on a encore répété ce matin. Quoi. Donc,
4: Et que vous jouez tout à l'heure.
1: Ouais, c'est ça.
0: On va faire découvrir aux auditeurs.

0: Nous avons écouté la chanson d'OVNI, c'est pas pour moi, parce que... nous allons passer segment 5, concerts. Vous avez des concerts, projets réseaux sociaux, site internet?
1: Alors, ce soir, nous jouons à la Brocante à Halle, donc à 19h. On espère que vous serez nombreux à venir nous soutenir.
2: Vous aurez du monde, déjà.
1: On espère, en tout cas, on est motivés. Concernant nos réseaux sociaux, alors on a un compte Instagram, une page Facebook, donc n'hésitez pas à venir nous suivre, ça nous ferait super plaisir de nous apporter un petit peu
2: alors
1: de
2: visibilité. Alors c'est quel nom ?
1: Subway to Venus, tout simplement. Et on a également un compte TikTok depuis pas très longtemps, que j'essaye de gérer pour un mieux. Et voilà, concernant nos futurs concerts, et ben on invite les auditeurs à venir nous suivre sur les réseaux sociaux et on annoncera tout ça.
0: Vous avez un site internet ?
1: Non, pas encore.
0: Vous signez vos projets, réseaux sociaux, site internet de votre association?
3: Oui, on a des jeunes aussi, donc dans l'association qui gère ça. Donc tout ce qui est Facebook, Instagram, donc c'est géré effectivement par les jeunes. Oui, on en a.
0: Sabrina, quelque chose à rajouter?
2: Non, vous avez beaucoup de membres dans votre association?
3: Oui, on est autour d'une de la centaine. Hein.
2: Ah oui.
3: Ouais, donc c'est réparti Arlon, Libramont, Bertry.
2: Ok.
3: Et aussi des gens qui viennent d'ailleurs aussi. Quoi. Donc,
0: Nous allons passer à la rubrique points forts. Nous allons commencer par vous. Quels sont vos points forts? Personnel ou individuel? Individuel ou...
2: Individuel, bien sûr. Avant d'être un groupe, il y a une individualité.
0: On va faire le tour.
4: Allez.
0: On commence par qui?
4: Par Louis.
0: On fait la chaîne.
2: Allez, Louis, ton point fort.
5: Bah, je pense que dans la musique, mon point fort, c'est peut-être ma capacité à m'adapter à chaque style de musique qu'on joue assez rapidement. Donc voilà.
2: Parfait.
5: À toi, Louis.
4: Bah, moi, je dirais dans la musique que mon point fort, ce serait l'improvisation.
2: Bah, super.
4: Je veux dire, et j'ai aussi une bonne oreille, ce qui est très pratique pour l'improvisation, du coup, pour s'y retrouver comme on peut.
2: Ça, c'est bien la guitare, c'est ça?
4: Oui, c'est ça. Oui,
2: donc, l'impro à la guitare, c'est déjà pas mal. Hein.
4: Bah, ouais, c'est ce qu'on peut.
2: Tout à fait.
5: Moi, je dirais ma créativité.
2: Au clavier.
5: Ouais, je pense être créatif.
2: Ok, donc pour la composition, pour toi, c'est,
5: ouais, ouais.
2: C'est quelque chose qui va prendre
5: ouais,
2: des cordes. Ok. Marion?
6: Moi, je dirais que c'est peut-être ma participation à The Voice Kids qui nous a permis plus de visibilité.
2: C'est ton point fort à toi? Ça, c'est extérieur à toi, mais toi, ton point fort à toi, c'est quoi? À toi. The Voice, j'entends que ça t'a amené quelque chose, mais toi, ton point fort à toi. Ça peut être l'émotion que tu peux partager dans ta chanson.
6: Peut-être que je sais jouer de la guitare et du piano, en plus de chanter.
2: Mmh. Ouais. Moi, je dirais que c'est mon énergie sur scène, parce que ça me fait vraiment super plaisir de jouer devant un public, comme l'a dit Louis tantôt. Et voilà, j'essaie en tout cas de dégager une
1: de l'énergie.
2: Scène. Oui, ça me fait super plaisir de pouvoir faire plaisir aux gens.
1: T'es à l'aise sur la scène?
2: Oui,
1: j'aime ça. Un charisme, une présence.
2: Je n'irai pas jusque là.
1: Ah, si tu es à l'aise, il y a forcément un petit peu de ça quand même.
2: Peut-être.
0: Vous saignez vos points forts?
3: C'est bon, l'esprit de partage. Donc, puis l'ouverture.
0: Nous allons passer à Actu. Dites-nous une actualité agréable que vous avez vécue récemment. De toute façon, pas vous.
3: Bon, c'est... l'organisation de cet événement, donc on a beaucoup d'engouement et puis beaucoup de retours.
2: Donc c'est tout ce rassemblement autour de l'association,
3: oui.
2: Et de l'organisation du 29 août qui fait qu'il y a vraiment quelque chose,
3: oui.
2: Un partage,
3: ouais,
2: qui
3: ouais,
2: est là.
3: Voilà, ouais.
2: Et ça, c'est riche.
3: Hein, ouais, c'est très riche pour
2: ouais,
3: moi.
2: Ouais.
0: Et l'entrée est payante?
3: Oui, on a une pré-vente qui coûte 15 euros et sur place, c'est 20 euros.
2: Et qu'est-ce qui est compris dans ce prix? Juste l'entrée?
3: Oui, juste l'entrée, mais bon, il y a la journée, tu payes le ticket, tu as accès à la journée et la soirée.
2: Ok. Les repas?
3: Les repas, c'est le prix tourne autour de 10 euros.
2: Ok.
3: Et il y a toute une variété de mets.
2: Ok, oui, mais en fait, on a quand même accès au défilé,
3: oui,
2: et à la
3: tout,
2: musique
3: à tout,
2: dans
3: tout.
2: Ce prix de 15-20 euros. Ok, d'accord.
0: Ça boîte au Vénus, une actualité agréable, pareil.
5: Le
0: vous avez vécu récemment?
7: Le festival, on l'a fait, mais c'était début juillet. Mmh. Je pense que c'était une opportunité
1: sur la grande scène.
7: Ouais, c'était c'est vraiment.
1: On a fait l'ouverture
4: de la grande scène. Ouais, c'était.
1: Et alors, qu'est-ce que vous avez ressenti, vécu Comment vous avez vécu ce moment?
2: Ben, je pense qu'on a ressenti tous un peu d'adrénaline avant de pouvoir vraiment monter sur scène.
1: En plus, c'est vous qui avez fait l'ouverture, donc ça, c'est pas n'importe quoi. Hein.
2: Et encore merci aux organisateurs de nous avoir donné cette opportunité. Mais je pense qu'on a tous pris énormément de plaisir.
1: Ça doit être grandiose quand même.
2: Oui, bien sûr.
4: C'est impressionnant. Oui,
1: c'est impressionnant, oui, c'est ouais. Ça, tout à fait. Ouais,
2: chaque année, on est normalement dans le public. Et là, de se retrouver de l'autre côté, c'était très impressionnant.
1: Et très valorisant aussi.
2: Oui.
0: Vous avez déchiré, alors. Ousseini, une chanson qui évoque votre ASBL.
3: Bah, c'est la chanson de Magic System. On est ensemble.
1: Ah, ouais, c'est ça. Ouais.
3: Donc, on est ensemble. On l'écoute.
1: Voilà.
0: On l'écoute, alors?
3: Oui, on peut l'écouter.
0: Je pense que c'est une chanson sur un autre. On l'écoute.

0: Après l'écoute de cette chanson, nous allons passer à la rubrique hommage. Citez 5 personnes qui ont contribué à vos projets.
1: Mathieu Rossignol, Jérémy, Jean-Philippe Gérard.
2: Jérémy qui est le papa de Louis.
1: De Louis,
3: en effet, qui nous a aidé au début dans toute la phase où on cherchait une bassiste.
2: Qui fait partie d'autres groupes assez connus aussi dans la région.
3: Il est venu nous dépanner pour quelques concerts.
2: Ok.
3: Donc voilà.
1: Je dirais plus le staff du Baudestival que n'importe qui d'autre, car c'était quand même un peu le rêve d'une vie. Ouais, nos parents, évidemment.
2: Les premiers.
0: C'est tout?
2: C'est tout, c'est déjà pas mal.
0: Vous signez 5 personnes?
4: Pour moi, c'est d'abord tous les membres actifs de l'association et puis les bénévoles, parce que sans eux, on ne sait rien faire. Donc, ouais. Il y en a des gens qui dédient leur temps, leur énergie et pour la réussite de l'événement, des événements passés et aussi de l'événement qui va venir. Quoi. Et aussi, on a aussi souvent, généralement, le soutien des autorités, de l'ambassadeur et aussi de certaines personnes qui ont des entreprises ici. Donc, merci.
0: Nous allons passer à la rubrique animaux. Quel animal définit le mieux votre caractère? Rossini, j'ai dit un animal, pas un plat.
4: Quel animal?
2: Quel animal? Le caractère.
4: Oh là, mon caractère ou le caractère de l'association?
0: Un animal qui définit votre caractère.
2: C'est toi qui es à l'origine de l'association?
4: On a un groupe.
2: Qui a eu l'idée à la base ou dans le staff de base, tu es dedans?
4: Oui.
2: Donc, quel animal définit mieux puisque tu as mis toute cette énergie?
4: Moi, je dirais les talents, en fait.
2: Puisque non. Allez, le fougueux est talent. Voilà, c'est ça qui croit et qui est rempli d'énergie.
0: Ça vaut tout menus d'individuel? Individuel.
2: Allez, on va individuel.
3: Oula, je pense que du coup, pour la même raison qu'avant, plutôt peut-être un gorille ou quoi, pour la force que je mets à taper sur ma batterie.
2: Oui.
3: Et...
2: Ah ouais. Allez, voilà. Parfait pour cette énergie-là, c'est beau. Noé.
5: Écoutez, moi, j'ai pas trop de réponses à donner là-dessus, j'avoue, j'ai pas d'idée qui me vient en tête là tout de suite.
2: C'est quoi ton signe astrologique?
5: Le cancer. On peut dire le crabe si vous
2: voulez. Le crabe, voilà, c'est voilà. Ça. Ouais. Mais si le crabe avec ses pinces, allez, il est très agile, comme toi avec tes mains, c'est pas bizarre, qui improvise, tu vois.
5: Bah oui, allez, bah, le cancer alors.
2: Bah, le crabe, c'est plus beau. Quoi.
0: Vous?
1: Je veux dire mon signe astrologique aussi, je veux dire un petit scorpion.
2: Ah, un petit scorpion.
1: On voit pas beaucoup parce que je suis derrière. Sur la scène, je suis un peu derrière, mais je suis présent.
2: Parfait. Marion.
6: Je vais dire mon signe astrologique aussi, le scorpion.
2: Scorpion aussi. Ouais.
7: Et moi, je dirais, je ne sais pas, par rapport à mon énergie, j'ai envie de dire peut-être un lion.
2: Ouais, c'est ce que je ressentais aussi. J'aurais dit lion pour le côté solaire et bien gentil. Présent.
0: Nous allons passer à la chanson du bonheur. Sobo et Tuvenu, c'est une chanson qui évoque le bonheur. Vous avez une chanson qui évoque pour
2: quand
0: vous
2: la chantez, que vous délirez sur scène.
5: Le bonheur.
2: Qui vous fait plaisir quand vous la répétez.
7: Moi, personnellement, la musique que je préfère jouer avec Sobo et Tuvenu, c'est Blinding Lights, parce que je trouve qu'on la reprend très très bien.
5: C'est vrai. Après, est-ce qu'elle évoque vraiment le bonheur?
2: Oui, pour vous. Moi, je veux évoquer le bonheur pour les autres, elle peut évoquer le bonheur pour vous.
5: On peut aller sur Blinding Lights de Weekend.
0: On l'écoute.
2: Allez, écoutons-la.

0: Après l'écoute de la chanson, ça a fait le bonheur des auditeurs. Nous allons passer à la chronique Écho de soi de Sabrina Martin.
1: Oui, tout à fait, Angelo. Moi, j'aurais juste simplement une petite question à vous poser. Si votre vie était en livre, quel serait le prochain chapitre? Un des premiers, en tout cas, parce que l'histoire ne fait que de commencer. Le livre est déjà commencé et il est déjà commencé à être écrit. La preuve, vous êtes déjà existant en tant que ce beau être Vénus. Et il y a le chapitre suivant qui arrive. Donc, quel est-il? Le chapitre de nos compositions, je pense.
2: Oui, je pense. Ouais.
1: Mmh. Vous voyez tous les cinq projetés dans ce groupe. Bien sûr, là, on est en plein dedans. Mais oui, l'aventure ne fait que de commencer.
2: Ouais. Ouais, c'est ça.
1: Et dans vos vies aussi. Dans vos vies, vous avez des vies à côté. Oui. Vous êtes en train de monter une vie professionnelle à côté, en parallèle.
3: Oui.
1: Et le but est de faire de la musique ou... Ça serait un rêve, mais difficilement accessible, oui.
2: Non, pas difficile.
1: Donc, dans ton prochain chapitre, alors, tu mettrais le but.
3: Bien sûr. Si on peut avoir des opportunités, ben, je pense comme notamment au bout des estivales.
1: Et si c'est toi l'auteur de ton livre? Tu mettrais difficilement accessible dans le prochain chapitre?
3: Oui, parce que je ne sais pas dans un an qu'on va savoir vivre de la musique, je pense, mais je pense que ce serait aussi un rêve pour tout le monde.
1: Et si c'est un rêve et que c'est toi qui écris le livre, tu mettrais difficilement accessible? Vous comprenez la question?
2: Oui. Oui.
4: Mais dans tous les cas, personne.
1: C'est vous qui écrivez le livre, quel est le prochain chapitre qui est écrit? Et si on va se projeter dans un futur idéal? Parce qu'il ne faut pas oublier une chose, c'est vous qui êtes aux commandes. Peu importe ce que vous allez choisir de ce que sera votre demain sera ce que vous choisissez d'en faire. Donc, celui qui crée son livre, le livre, ce livre de cette vie, quel est le prochain chapitre? Ça vaut la peine de se poser et d'y réfléchir sans aucune limite. Sans aucune limite de ce qui est correctement possible, sans aucune limite de oui mais non, ce serait trop facile. Là, je ne demande pas des choses toutes faites, je demande simplement quel est le chapitre de votre prochain livre. Vous êtes aux commandes totales.
3: De notre prochain chapitre, alors, ce serait de mettre les moyens pour atteindre nos objectifs.
1: C'est déjà beaucoup mieux. Est-ce que ce n'est pas mieux tout de suite et que ça n'importe pas beaucoup plus de joie? D'oser y croire, en fait, tout simplement.
3: Oui,
1: d'oser
3: oui.
1: Y croire, parce que si vous n'y croyez pas, qui va y croire pour vous?
3: On est d'accord.
1: Voilà, et toi? Dis-nous, avec l'association,
5: oui,
1: le prochain chapitre.
5: Le prochain, oui, c'est peut-être même vous inviter, les inviter.
1: Dans ton prochain chapitre, c'est eux qui sont invités.
5: Pour l'année prochaine.
1: Dans ton idéal de vie.
5: On les mettra dans les flyers, sur les flyers.
1: Oui, mais dans toi, dans ton idéal.
5: Moi, personnellement,
1: ton
5: ou pour l'association?
1: Pour ton association.
5: Oui.
1: C'est quoi ton prochain chapitre?
5: Bah, c'est d'organiser un événement... similaire comme Baudet Estival, quoi.
1: Je comprends. Ce que je me rends compte quand même, c'est quand même que c'est très difficile de répondre à ces questions qui nous font descendre dans l'intériorité,
5: ouais.
1: Et qui nous font vraiment quitter ce qu'on voit, le visuel et le concret. Donc je vais ici, moi je vous amène vraiment vers une autre puissance de création qui est votre choix personnel.
5: Ouais.
1: Et ça, c'est très important. Si vous vous mettez des limites, il y aura des limites sur votre route. Si vous ne mettez pas de limites, il n'y aura pas de limites sur votre route. Et je termine avec cette belle phrase.
3: C'est son belle parole.
0: Merci Sabrina Martin.
1: Avec plaisir.
0: Nous allons passer à météo du temps. Quel est votre état d'esprit récent? Orageux, ensoleillé, nuageux, éclairci ou averse?
2: Bah, je pense que c'est relativement ensoleillé parce qu'on a un concert... ce soir et que finalement un de nos objectifs premiers de jouer de la musique ensemble, c'est de partager notre musique sur scène, et donc je pense qu'on est tous super contents d'avoir un concert ce soir.
1: Ensoleillé pour tout le monde?
2: Oui. Ouais, plus averse pour moi.
1: Plus averse?
2: Ouais, content pour le soleil pour ce soir, à peu près les examens de seconde.
1: Ah ouais, c'est vrai qu'il y a un petit peu de au tableau.
0: Vous saignez?
5: Oui, pour moi c'est ensoleillé. Parce que ça a toujours été et je pense que ça va l'être.
1: C'est le but de l'association,
5: voilà, ouais.
1: Transmettre ce soleil.
5: Voilà, c'est ça. Ouais. Ouais.
0: Les jeunes, quelles chansons les chantez-vous régulièrement?
3: Bon, on a une setlist d'environ 20 chansons, je dirais, qu'on joue habituellement lors de nos concerts. Et voilà, plus on avance dans le temps et plus on essaye d'en rajouter, tout simplement.
1: Et vous chantez de la chanson française ou exclusivement?
3: Oui, aussi, mais plus anglaise.
1: Okay.
0: Marlon Duplessis. Pouvez-vous nous raconter votre aventure à The Voice?
6: Moi, j'ai toujours aimé chanter depuis que je suis petite. Et c'était mon rêve de faire The Voice, donc je me suis inscrite au casting. Et puis le premier a passé, le deuxième aussi, le troisième aussi. Donc j'ai fait les blind auditions. J'étais dans l'équipe de Mathieu, qui m'a emmenée jusqu'à la finale. Mais je n'ai pas gagné. Mais je suis quand même très contente de mon parcours. J'ai super bien vécu, c'était une super expérience qui m'a permis beaucoup de choses. Et d'ailleurs d'être plus allée sur scène, ce qui est cool pour le groupe, etc. Donc voilà, c'est un super souvenir.
1: Tu n'as peut-être pas gagné l'émission, mais tu as sûrement gagné autre chose. Ouais. Tu as quand même déjà gagné.
6: Oui.
5: C'est The Voice...
1: Voice Kids.
5: Belgique, hein. Ouais, au niveau national. Ah, c'est une star.
0: Vous avez retenu beaucoup, alors.
6: Oui.
0: Et pourquoi vous jouez plutôt en groupe plutôt qu'en solo?
6: Parce que je trouve qu'en groupe, on peut faire des musiques qui bougent plus, qui mettent plus d'ambiance. Ce qui est tout de suite mieux devant un public.
1: Oui, c'est plus instrumentalisé.
6: Voilà.
1: C'est
6: beaucoup plus parce que quand je suis seule, je suis avec mon piano, du coup. Oui, oui. Ce qui est tout de suite plus... Enfin, oui, c'est chouette.
1: Oui, oui. Le côté intime est très intéressant, voilà. Aussi. Mais pourquoi ne pas glisser une chanson au piano intime dans vos sorties groupe?
6: Oui, parce que ça, j'en ai déjà fait.
1: Voilà, c'est ça. Ça amène beaucoup. Ouais. Donc, les deux peuvent tout à fait coexister. Mm-hmm. Ouais.
0: Nous allons passer à Mémographie L'Âge. Dites-nous une chanson qui évoque votre présent et votre futur.
2: C'est une bonne question.
1: Présent et futur. Peut-être votre composition d'aujourd'hui.
3: Bien sûr.
1: Tout simplement. La chanson de Martin. C'est votre présent et c'est votre futur, puisque c'est ce vers quoi vous voulez aller.
2: C'est ça.
0: Voilà. Laquelle?
1: La nouvelle compo qui sort aujourd'hui. C'est quoi le titre?
6: Il n'y a pas de titre.
3: Pas encore.
1: C'est en français ou en anglais?
6: En français.
1: En français, et ok. Bon, bah c'est...
3: Surprise pour ce soir.
1: Surprise, voilà.
0: Mais on pourra l'écouter à Radio Sud.
1: Bien sûr, on va la passer.
0: On la passe.
1: On la passe.

0: Vous avez fait découvrir vos chansons aux éditeurs de Radio Sud.
1: Oui.
0: Dites-nous.
1: Leur première chanson.
0: Première chanson.
1: Et c'est pas n'importe quoi ça. Hein. Leur première compo à 5, c'est merveilleux. Quoi.
0: Et votre émotion
2: Je pense.
3: Je pense
2: que celle qui doit ressentir le plus d'émotion, c'est Marion, comme c'est sa propre chanson qu'elle a écrite. Voilà, sur un vécu.
4: Moi je ressens beaucoup de fierté et je suis heureuse d'en avoir fait quelque chose.
1: C'est terrible, hein.
0: C'est exclusif alors.
5: C'est ça.
6: Oui.
0: Ah.
6: Exclusif.
0: Merci beaucoup.
6: Merci à vous.
0: Vous pouvez nous rappeler vos concerts, projets, réseaux sociaux?
2: Donc on a un compte Instagram, une page Facebook au nom de Subway to Venus. Venez nous suivre en masse pour nous soutenir et nous apporter de la visibilité. On a créé récemment un compte TikTok. Et voilà, sur ces différents réseaux sociaux, on y met nos prochaines dates de concert. Donc n'hésitez pas à venir nous suivre. Merci.
0: Merci. Ousseline, je vois que vous endormez.
7: Non, pas du tout. Hein.
0: Pas du tout. Vos projets, vous pouvez rappeler la date de votre événement.
7: L'événement, c'est le 29 août donc 2026 de cette année. Quoi.
1: On peut encore s'inscrire. Il y a encore de la place.
7: Oui, il y a encore de la place. Jusqu'au jour de la soirée.
1: Jusqu'au 29 au matin.
7: Jusqu'au 29 au soir.
0: Ouais. Nous allons passer à la première vérité. Dites-nous une vérité que personne ne sait sur vous. Individuel.
2: Une petite anecdote, si vous voulez.
1: Quelque chose, oui.
2: Avant que j'intègre le groupe à la basse, c'est le papa de Louis qui faisait la basse dans le groupe.
0: Donc, qu'est-ce que ça rajoutait?
6: C'est très vrai. Et même, on a aussi, on parle en famille. Avant Robin, c'était sa cousine au piano. Justement. Ah. Donc voilà.
1: Ah, vous faites vraiment dans la famille.
0: Ousseini, même question.
1: Une vérité que personne ne connaît sur toi, Ousseini.
7: Sur moi.
1: Ou sur l'association.
7: Sur l'association, on a changé l'année passée donc le président. Donc il y a eu une réélection. C'est peut-être ça que les gens ne savent pas.
1: Ah non, ça les gens ne savent pas.
7: Ouais.
0: Et vous voulez pas vous présenter pour l'association un jour?
1: Toi, en tant que président, tu veux pas?
7: Pour le moment, j'ai beaucoup plus...
1: Tu aurais envie?
7: Moi, non, on m'a proposé.
1: Et tu as dit...
7: Mais j'ai pas voulu parce que je suis beaucoup plus dans l'organisationnel. Mmh. Dans le conseil que effectivement la présidence. Okay. Ouais.
0: Nous arrivons à la fin de l'émission. Sabrina, quelque chose à rajouter pour que vous.
1: C'est très bien. Je vous souhaite tout le succès du monde aux jeunes. Merci
6: beaucoup.
1: Avec leur nouvelle compo, j'aurai plaisir à l'écouter.
0: Merci à vous. Subway to Venus. Et n'hésitez pas à suivre l'actualité, chers auditeurs de la Radio Sud.
6: Merci, tout à fait.
2: Ça nous ferait super plaisir et ça nous apporterait de la visibilité.
1: Et quant à Ousseini, on te souhaite aussi tout le succès pour ton association. Hein,
7: merci.
1: Pour cette belle démarche humaine, vivante et dans le partage vrai.
7: Merci beaucoup.
1: Des deux.
7: Et j'espère revoir tout le monde le 29 à la soirée.
1: On fera tout ce qu'on peut.
7: Ok, ça.
0: Merci à l'hôtel Panorama qui est de Boulon qui nous a prêté la salle pour l'enregistrement de l'émission. Merci aussi encore à toi, Sabrina Martin.
1: Merci à toi aussi, Angelo.
0: Merci aux éditeurs de Radio Sud. Radio Sud, la bonne attitude. L'émission est disponible en podcast. Pour nous clôturer l'émission sur Photo Vénus, une chanson.
2: Je propose la musique avec laquelle on clôture nos concerts. Vous êtes d'accord?
6: C'est-à-dire Can't Stop
2: des Red Hot Chili Peppers.
6: Allez.
0: Merci beaucoup.
6: Merci à vous.
1: Merci à vous. À bientôt.
7: Ouais.

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Salut à tous, nous y voilà, une heure plein de reggae sur Radio Sud, musique du soleil de Jamaïque, quelques bons vieux classiques, quelques reprises et aussi des disques rares, pas communs. On a démarré avec les Slickers et Johnny Too Bad, extrait de la bande originale du film The Harder They Come, un film que je vous conseille. Hurley B arrive et ça s'appelle comme par hasard History of Jamaica. Bienvenue dans l'émission, c'est Michel Micro avec vous pendant une heure.

The Doctor, c'est le surnom de cet artiste jamaïcain Hurley Bee. On écoutait son morceau History of Jamaica. La suite avec encore un bel hommage à l'archipel, Brigadier Jerry. Le morceau s'appelle tout simplement Jamaica, Jamaica. Bonne émission avec moi sur Radio Sud 105 FM, émission numéro 18. Si vous...

Jamaica, Jamaica, c'était Brigadier Jerry, et tout de suite, eh bien, c'était Welcome to Jam Rock avec Damien Marley, encore un de la lignée Marley. On va continuer dans la même ambiance avec un des chanteurs les plus populaires de Jamaïque durant les années 70, c'est Johnny Clark. Un petit peu de spiritualité donc avec Price, The Name of Jah.

Ah, c'est ce qu'on appelle un standard, un classique du reggae. Culture, sur Radio Sud Reggae, le morceau s'appelle Two Seven Clash. 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

Un morceau immortalisé par Don Penn dans les années 90. Ici, c'était la version de la chanteuse toujours en activité d'ailleurs, anciennement de Zaytrees, choriste de Bob Marley, la version de Martha Griffiths, No, No, No, You Don't Love Me Anymore sur Radio Sud. Le reggae, vous le savez, est souvent inspiré par la politique, par les inégalités sociales, par l'amour aussi, on s'en rend compte à chaque émission, un amour pas toujours partagé, on l'entend bien avec cette version de Marcia Griffiths d'ailleurs. On va rester dans ce thème des amours contrariés avec Tanya Stevens et It's a Pity, dans le même air, sur le même rhythm, comme on dit en Jamaïque. On écoutera ensuite les Allemands de Steeds et Waterpumpy. Bonne écoute dans cette ambiance chaleureuse qu'est le reggae. On en a plein les oreilles à chaque fois, mais c'est un vrai régal.

Vivian Jackson, de son vrai nom, on le connaît aussi sous le nom de Jesus Pratt. Je n'invente rien, c'était Happy You. Dans un morceau mystique, comme le reste de son œuvre d'ailleurs, Deliver Me From My Enemies, ça vous dit une petite reprise d'un classique façon reggae? Oui, eh bien, ça tombe bien, moi aussi. On va écouter un morceau extrait de l'album Trojan de Gaylettes, qu'on a déjà écouté dans l'émission. C'est le groupe de Johnny Mowat. Voici une reprise de Dusty Springfield.

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List Catalites, Rock for Rock, toute une ambiance. Je vous parlais tout à l'heure de reprises de classiques en version reggae. Voici Adele et son titre Set Fire to the Rain, version reprise par Reggae Star. Et puis le duo, pour suivre, le duo Bernard Lavilliers et Jimmy Cliff et Melody.

Et après ce super classique, eh bien, on termine cette émission avec le maître incontesté du reggae, Bob Marley, surnommé le pape du reggae. Voici donc Is This Love, et je vous dis à bientôt.

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